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2: Eh bien, nous allons commencer cette 30e émission avec Don Redmond, extrait de son tout nouvel album intitulé Reflections. On écoute donc Don Redmond dans It's You and Me Tonight.

Don Redmond, extrait de son tout nouvel album Reflections, It's You and Me Tonight. Et on poursuit avec une jeune femme, elle s'appelle Dawn Ricks, et elle nous interprète 304 to 615. C'est son tout dernier single. Dawn Ricks dans le Texas Highway Radio Show.

0: Après ce 304-615, le dernier single de la jeune femme de Nashville, Dawn Rix, voici un artiste que l'on connaît très bien dans le Texas Highway Radio Show. Il s'appelle Trey Calloway et lui aussi sort un tout nouveau single, She Don't Break It Like She Used To. Trey Calloway.
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C'était le tout dernier single de Trey Calloway, She Don't Break It Like She Used To. Et maintenant, voici le projet d'une affaire tout à fait familiale, à savoir Cole Finley et son épouse Nellie, projet auquel s'ajoutent leurs deux garçons, Levi et Diesel. Ils viennent de produire un single que l'on écoute tout de suite, You've Got That Country Song, par The Finleys.

Vous êtes bien avec George dans le Texas Highway Radio Show et vous venez d'écouter le tout premier single des Finlays, Give You That Country Song. Vous écoutez le Texas Highway Radio Show avec George. Et nous allons poursuivre cette émission avec une artiste que je vous ai présentée il y a quelques semaines. Je vous avais passé deux titres de cette jeune femme. Elle est autrichienne, elle s'appelle Cat Lyons. Et elle est associée pour ce morceau avec Mark Miner, le célèbre musicien de Nashville. On les écoute sur ce titre extrait de l'album Between Music, Loves Everything. Cat Lyons and Mark Miner.

C'était Cat Lions and Mark Miner dans Love's Everything. On poursuit maintenant avec un jeune Texan. Il a été pompier pendant plus de 3 ans à Port Arthur, au Texas. Il s'appelle Michael Ryan et il nous présente son tout nouveau single Country Through and Through. Michael Ryan dans le Texas Highway Radio Show.

Après Mark Ryan et The Single Country Through and Through, voici une association de trois artistes texans très connus puisqu'il s'agit de John Arthur Martinez, Mike Blakely et John Greenberg. Ils ont formé le groupe The Outlaw Firm et sortent leur deuxième album, The Outlaw Firm 2, et on les écoute dans By the Light of the Moon.

0: C'était The Outlaw Firm, association de John Arthur Martinez, John Greenberg et Mike Blakely, extrait de leur tout nouvel album The Outlaw Firm 2, By the Light of the Moon. Vous écoutez Texas Highway Radio avec Georges. Non, la musique country traditionnelle n'est pas morte. Voici le clone de George Jones et Hank Williams, un de mes artistes préférés. C'est superbe, on a rarement fait quelque chose d'aussi bien pour un jeune artiste. Il s'appelle Garrett Newton et il nous interprète un de ses tout derniers singles, She Didn't Say Goodbye. Nous aurons l'occasion de l'écouter tout de suite après la deuxième pause.
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C'était She Didn't Say Goodbye par Garrett Newton que nous allons retrouver tout de suite après ce jingle. Vous écoutez le Texas Highway Radio Show avec George. Et comme promis, voici le second single de Garrett Newton, Sad and Blue.

C'était Sad and Blue, le deuxième single de Garrett Newton. Voici maintenant Gianni Balderas. Cette étoile montante captive le public et insuffle un nouveau mouvement grâce à sa musique dynamique et à ses prouesses vocales. Née et élevée au Texas, elle a été décrite à juste titre comme une country avec du caractère, une personnalité qu'elle assume pleinement. Sa musique originale transcende le chapeau et les bottes profondément ancrées dans l'Americana, le honky-tonk, l'outlaw western. On écoute Gianni Balderas dans He Ain't Foolin'.

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Greg Young, lui, a écrit de la musique toute sa vie. Il a écrit plusieurs numéros 1 pour des artistes comme Aaron Watson et Ariel Hutchins. Et maintenant, il a décidé de plonger dans sa propre carrière musicale. Et on va l'écouter dans son premier single, Driving Down Mercy Road.

0: Vous venez d'écouter Washed par le Jack Wharf Band, extrait de leur tout dernier album Richmond's Most Wanted.
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0: Et maintenant, nous partons pour la Scandinavie, la Norvège plus précisément, avec Jannicke Clementsen, qui nous interprète un morceau version country que vous allez tous reconnaître, Time After Time.

0: C'était All the Way from Norway, en direct de la Norvège, Jannicke Clementsen dans Time After Time. Poursuivons avec un artiste bien connu maintenant, Ryan Bodine, qui nous interprète, lui, son tout nouveau single sorti il y a quelques semaines et qui s'intitule The Keys.
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0: Après ce single intitulé The Keys par Ryan Bowden, voici une nouveauté, extrait de leur album du même nom, Texas 42, c'est le groupe Silverado.
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C'était le groupe Silverado qui nous interprétait Texas 42, extrait de leur tout nouvel album intitulé lui aussi Texas 42. Maintenant, je vous propose de terminer avec un artiste que l'on entend souvent dans le Texas Highway Radio Show. Il s'appelle Doug Fix et il nous propose un extrait de son tout nouvel album sorti le mois dernier, Storm on the Mountain, et cela s'intitule The Ghost of Charlie Glass. Doug Fix dans le Texas Highway Radio Show.

Voilà, c'est sur ce The Ghost of Charlie Glass de Doug Fix que l'on se quitte pour cette semaine. Voilà, le Texas Highway Radio Show, c'est terminé pour cette semaine. On se retrouve dans 8 jours pour une nouvelle émission. En attendant, passez une bonne semaine. Keep cool, keep country, and take it easy, folks. Bye-bye.